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Allez, on est toujours dans le Morning Sun sur Radio Extra Mix. 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Tous les samedis 18-20h, le Top Dance de l'été. Je vous donne rendez-vous tous les samedis. Allez, si pas samedi, on continue en mode 100% dance de l'été. C'est tout de suite sur votre radio, radioextramix.be.

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1: 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Et oui, j'ai emprunté le fond de Club Dance Summer. Et oui, on est dans le Morning Sun, c'est Radio Extra Mix. Et ici, ben, je vais vous parler de Club Dance Summer. Eh ouais, habituellement, vous avez Club Dance tout au long de l'année, mais ici, pendant l'été, eh ben, Club Dance devient Club Dance Summer. On est un peu là dans des styles un peu plus latino, été, chaleur et autres, avec tous les DJ résidents de Radio Extra Mix qui viendront se relayer tout au long de l'été sur Radio Extra Mix. Donc voilà, rendez-vous tous les vendredis et tous les samedis. Alors attention, on va jouer à la chaise musicale avec Minix. Le vendredi, ce sera Minix et le samedi, ce sera moi-même. C'est le commande de l'émission à partir de 20h, évidemment, tous les samedis de 20h à minuit. Donc voilà, Club Dance Summer, vendredi, samedi, prenez rendez-vous pour mettre dans l'ambiance si vous êtes en plein barbecue. Ah ouais, après un après-midi piscine, pourquoi pas. Allez, rendez-vous dès vendredi pour Club Dance Summer. On continue, évidemment, en musique, peut-être avec des sons d'été, ici sur radioextramix.be. A tout de suite.

J'espère que vous passez une excellente matinée à l'écoute de Radio Extramix et les meilleurs du son de l'été, évidemment, sur Radio Extramix. C'est Céd aux commandes de la radio. On est ensemble jusque 11h pour passer cette matinée et monter en température, forcément, puisque la température va monter, vu que c'est l'été. Allez, on continue en musique.

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ambiance dans le Morning Sun sur Radio Extra Mix. C'est l'été, vous êtes peut-être en festival. Bah, il y a plein de festivals tout l'été, évidemment. Et vous écoutez peut-être Radio Extra Mix. Ah oui, dans le camping. Avant d'aller sur la main stage ou sur une autre scène ou autre. Donc voilà, franchement, n'hésitez pas, radioextramix.be. On peut vous accompagner dans les campings. Dans les campings des festivals. Eh ouais. Allez, c'est le Morning Sun et on est ensemble jusqu'à 11h sur Radio Extra Mix, voire plus. Et voilà, en attendant, c'est en musique, évidemment. À tout de suite.

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On est toujours dans le Morning Sun sur Radio Extra Mix, alors n'oubliez pas, ben là on est le Morning Sun jusqu'à 11h, et puis après vous aurez le 11-15h avec Minix qui ne bouge pas, et puis le 15-19 de nos parties, le 15-19 avec nos parties, c'est une émission qui a son franc succès. Ah ouais, nos parties fait vraiment ça bien, également l'été. Ah ouais, il est là avec vous tout l'été, il peut même pas partir en vacances, il est ici dans les studios de Radio Extra Mix tous les jours, de 19 à 20h, et c'est comme ça tout l'été. Et puis évidemment, le soir, ce sera évidemment les émissions du soir, avec les sessions en début de semaine, et puis les émissions mercredi ABS, jeudi Hard Dance, vendredi Club Dance Summer, également samedi Club Dance Summer. Et dimanche c'est... Bon allez, c'est congé. Allez, on est toujours dans le Morning Sun, on revient juste après la musique, évidemment, juste maintenant.

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On est toujours dans le Morning Sun. Quand je pense à tous ces gens qui travaillent encore, qui sont levés tôt, là, ils sont levés ce matin à 6h, voire 5h, et ils sont déjà rentrés au boulot, là, et ils boutent à mort, là. Et puis, les gars, c'est les vacances. C'est les vacances, qu'est-ce que vous faites, là? En tout cas, je vous souhaite un bon courage à tous ceux qui sont en train de travailler, là, pendant ce mois de juillet et le mois d'août. Franchement, chapeau. Allez, courage à tous. En attendant, je vous accompagne. En direct. De Saint-Trope. Ah, qui est en direct de Saint-Trope sur radioextramix.be. Pour tout simplement vous motiver. Bientôt des vacances, les gars. Allez, on continue en musique sur radioextramix.be.

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1: Et oui, bonjour à tous et bienvenue dans l'agenda de l'été sur radioextremix.be. Alors on débute cet agenda avec des événements locaux tout d'abord, de l'été évidemment. Et on va commencer tout simplement avec un événement qui va vous faire plaisir. Puisque comme vous le savez, après la victoire des Diables Rouges contre les États-Unis dans la nuit de lundi à mardi, les Diables Rouges se retrouvent du coup en quart de finale contre l'Espagne. Ce match aura lieu vendredi à 21h et plein de fanzones sont là et sont encore là. Donc vous aurez tout simplement l'occasion, en tout cas dans la région de la Haute-Seine, d'aller voir le match devant l'écran géant du côté du Hazard Village à Braine-le-Comte, c'est au Champ de la Lune. Évidemment, tout au long de la soirée, bar, animation, surprise et petite restauration. Et ça, c'est du côté du Champ de la Lune à Braine-le-Comte, au Hazard Village, on l'appelle comme ça. Et n'hésitez pas à aller voir ça. Il y a du monde à chaque fois, donc même la fois passée à 2h du matin, c'était rempli. Donc voilà, pas mal de monde à Braine-le-Comte en tout cas. Et sinon, rendez-vous du côté de Tubize aussi, au stade Le Hurton. Et là, c'est vraiment au stade même. Donc voilà, n'hésitez pas, deux endroits dans la région de la Haute-Seine. Il y aura aussi un écran géant du côté de Soigny. Donc voilà, n'hésitez pas à vous renseigner. Et nos amis et partenaires de l'Ajax de Rebec organisent également un écran géant à Rebec en tout cas. Et théoriquement, ce serait sur la Grand Place vendredi. Sinon, ce sera à suivre. Hein. On vous tient au courant sur radioextremix.be, la page Radio Extremix. Donc voilà, écran géant de l'Ajax de Rebec à suivre bientôt. Les infos vont arriver très vite, voilà. On continue tout simplement, donc voilà, et on espère que les Diables, ils gagneront contre l'Espagne vendredi, donc voilà, ce sera donc ce vendredi. Alors on continue avec des événements locaux toujours, et sachez que tout ce week-end, les 10, 11 et 12 juillet, c'est la Grande Ducasse de Hénuyères dans la région de la Haute-Seine, un petit village de Braine-le-Comte. Au programme, foire, bal, village, concert, brocante, samedi, dimanche. Donc voilà, n'hésitez pas. C'est la Ducasse d'Hénuyères et c'est tout ce week-end à Hénuyères. Donc voilà, plus d'infos. Et n'hésitez pas de réserver pour la brocante. Donc voilà, n'hésitez pas. Plus d'infos, vous tapez sur Facebook Grande Ducasse d'Hénuyères. Vous allez la trouver très facilement. On continue avec un événement du côté de Silly. C'est le tracteur pooling de Silly, traditionnel tracteur pooling de Silly. Ça fait des années qu'ils le font. Et donc, voilà, je ne saurais même pas dire depuis combien de temps ça existe, tellement ça existe depuis longtemps. Et donc, au tracteur pooling de Silly, rendez-vous vendredi déjà pour le repas barbecue. Ce sera à partir de 19h, barbecue party pour terminer la soirée, évidemment. Et puis, samedi, à partir de 17h, ce sera un concours de traction pour le plaisir et puis une soirée sous chapiteau avec DJ Greg et DJ Invictus. Ce sera tout simplement là-bas du côté de Silly pour le tracteur pooling. Et puis dimanche, c'est le grand concours de traction avec tout simplement les dragsters et autres. Donc voilà, n'hésitez pas, concours de traction agricole là-bas avec tout simplement des poids à tirer. N'hésitez pas, dragsters, des nouveaux dragsters uniques à venir voir, donc n'hésitez pas. C'est le tracteur pooling de Silly. Et dimanche soir, pour clôturer le week-end, il y aura DJ Faz aux commandes des platines là-bas sous chapiteau. Donc voilà, n'hésitez pas. Le tracteur pooling de Silly, c'est tout ce week-end. Plus d'infos, tracteur pooling Silly, vous allez le trouver très facilement. Alors on rentre dans l'agenda, l'agenda festival, et on va commencer avec un festival qui a lieu dans la région de la Haute-Seine d'ailleurs, pas très loin de chez nous. C'est du coup au parc d'Anguien, c'est l'ACEMO, le festival l'ACEMO au parc d'Anguien. C'est tout simplement ce week-end, 11-12 juillet. N'hésitez pas à acheter vos tickets, il y a encore moyen peut-être, et vous allez notamment voir là-bas du côté de l'ACEMO Julien Doré, Neil Rogers, il y aura aussi Vanessa Paradis, Xavier Rudd, Gaël Fate, Candy, Arcana, Polo Payne, il y aura les Magic System, Solance, Mentissa, Youssoufa, Sam Sauvage, Puggy, Chantal Goya, elle sera là, Elite Tribe, il y aura aussi Alison de Roof, Orestra, Boaba, Boab, je pense que c'est comme ça qu'on dit. Et alors, Nubia Twitch, donc n'hésitez pas. L'ACMO, c'est du côté de Enghien et c'est tout ce week-end au parc d'Enghien. Donc voilà, plus d'infos, lacemo.be, vous allez le trouver très facilement. On continue avec les festivals et l'agenda festival, puisque ce week-end, il y a notamment... du côté de Bertry, le Baudet Festival. Là-bas, vous allez retrouver notamment Henri PFR, Lynn, Amel Bent, Superbus. Il y aura aussi Atlas Camara, Achille. Il y aura ce 11 juillet, il y aura notamment la Star Academy Summer Tour qui va là-bas du côté de ce festival. Boulevard Désert, Soul. Il y aura aussi Laurent Bertz, Chirokuru. Et alors, Soprano, Mentissa, Lehmann, Mr. Cover et Léon. Donc voilà, le Baudet Festival. C'est tout simplement du côté de Bertry, c'est 10 et du 10 au 12 juillet. Donc tout ce week-end. Et on continue avec un autre festival, notamment le Sowapi Festival. Ça, c'est du côté de Rongy, dans la région de Tournai. Et au Sowapi, ben, pas mal de DJ. Il y a à peu près 5 scènes différentes. Et je vais survoler un petit peu, puisque voilà, c'est musique électronique, hardstyle et autres, retro drum d'ailleurs, des années 2000. Et notamment, comment des platines, il y aura notamment

lui sera là aussi sur la scène plus concert, on va dire. Bren Air, il y aura aussi Pastis, Ben Rui, Dimitri Kay, The Dark Horror, il y aura Radical Reception, Zapraja, il y en a plein, il y en a plein, je ne vais pas tout citer. Paul Esca, il y aura aussi Peacock et Blix. Donc voilà, n'hésitez pas. Le So Happy Festival, c'est tout simplement ce week-end du côté de Rongy dans la région de Tournai. À pas rater non plus, c'est vraiment un gros festival qui évolue vraiment bien. Donc voilà. Donc l'agenda festival, c'est donc So Happy Festival du côté de Rongy ce week-end. Tout simplement le Baudet du côté de Bertry et ben, l'ACMO à Anguien, dans le parc d'Anguien. Donc voilà, trois gros festivals dans la région. Faites votre choix. Voilà. Alors on continue avec les clubs parce que les clubs sont toujours là, faut pas les oublier. Hein. Les clubs qui se transforment un peu pour l'été en terrasse avec tout simplement le Dr Jack, c'est la terrasse des Arches qu'il remplace tout l'été avec ce vendredi la shoot thérapie là-bas du côté de la terrasse des Arches et ce samedi ce sera une soirée Irma Open Air avec tous ceux qui sont du signe cancer auront tout simplement l'entrée gratuite, donc n'hésitez pas, plus d'infos lesarches.be. on continue avec le Captain dans la région de Tournai et au Captain ce samedi c'est une Captain Family, entrée gratuite pour tous en mode cadeau avec Ronald V, le HD, Sinoise, Bonnie, DJ Sick et du côté de l'Amiral à Clix et Lil Steve. Plus d'infos cap-ten.com. On continue avec le Zoo Club dans la région de Tournai et au Zoo Club c'est une soirée Summer Bikini ce samedi avec aux commandes des platines Tony Carter, Vince Fashion en mode urban, chata, afro, rap et R&B là-bas du côté du Zoo Club. Plus d'infos zooclub.be. On continue avec le Bouddha Rouge dans la région de Mons et au Bouddha c'est une soirée Miami Splash là-bas, Paul Party hein, avec piscine et tout à la terrasse. Donc voilà, ouverture tout simplement c'est pas ce samedi, c'est ce mercredi 8 juillet, donc n'hésitez pas dès 14h jusqu'à 22h du côté du Bouddha parce que le Bouddha tout l'été ouvre le mercredi et le samedi, comme ça vous le savez, et donc deux fois plus de fiesta là-bas du côté du Bouddha. Le Bouddha qui ouvre donc ce mercredi et tout simplement ce samedi avec une soirée Super Saturday là-bas au Bouddha Rouge avec notamment entrée gratuite pour tous avant minuit et aux commandes des platines il y aura notamment Radu et Kazua là-bas du côté des platines et DJ Saturno en warm-up. Donc voilà, n'hésitez pas, c'est une soirée Super Saturday là-bas du côté du Bouddha. Plus d'infos bouddharouge.be. on continue avec l'Escape Underground du côté de Liège et du côté de Escape ce jeudi, c'est une jeudi discothèque comme ils l'appellent. Vendredi, c'est la soirée Vendrix à Acidcore, Techno, Hardcore là-bas du côté de l'Escape Underground. Il y aura notamment commandé platine MCB, Nocide et Escape Team. Donc voilà, n'hésitez pas, ça c'est vendredi. Et ce samedi, ce sera une rétro Acid Techno Gabber là-bas avec notamment Nawaits, Dick Mitz, NRZ de Radio Extremix sera là-bas du côté de l'Escape samedi et puis Eleonore, Jordan et Nocy. Donc voilà, n'hésitez pas, plus d'infos Escape Underground, vous allez le trouver très facilement. Et alors on continue, on termine avec le Fuse du côté de Bruxelles. Et du côté de Bruxelles au Fuse, tout simplement ce week-end le Fuse, il est en congé, comme ça vous le savez. Et oui, il y a un moment, il faut prendre congé aussi. Et donc, comme ça, vous savez que tout simplement, ce samedi, le Fuse, ce sera une soirée Mac Déclose là-bas. Ils ont plaisir de le recevoir là-bas du côté donc du Fuse. Voilà, c'est semi-congé. Donc voilà. Donc le Fuse présente Mac Déclose tout simplement là-bas du côté du Fuse et c'est ce samedi. Voilà. Mais pas ouvert vendredi. Donc voilà, comme ça vous savez. En tout cas, le Fuse en mode un peu cool en ce moment. Plus d'infos, fuse.be. Voilà, j'ai terminé pour l'agenda de l'été de cette semaine. On se retrouve bien évidemment la semaine prochaine. Et d'ici là, écartez les orteils.

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Ouais, incroyable. Oh, ça fait quand même plaisir de se lever à côté de la rivière, dans la tente. Ouais, je suis dans les Ardennes ici en Belgique et... Là, et un peu de bruit la nuit, mais là, le bruit de rivière au matin, là, ça fait vraiment vachement plaisir. Tranquille, c'est le matin, on est dans le morning sun. Et on va quand même continuer en musique parce que ça me donne envie de pisser tout ça. Allez, on continue en musique sur Radio Extra Mix. Je suis là avec vous jusqu'à 11h dans le morning sun. C'est comme ça tout l'été. On continue, évidemment, sur Radio Extra Mix avec le meilleur de 100% dance, comme dirait l'autre.

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toujours dans le Morning Sun sur RadioExtraMix.be. Je voudrais tout simplement vous parler du Top Electro. Eh ouais, le Top Electro vous donne rendez-vous tous les vendredis de l'été également avec Minix de 19 à 20h. Le Top Electro, le meilleur des sons électro, le classement du Top 10 électro, c'est tous les vendredis de 19 à 20h. Évidemment, tout l'été également. Allez, on continue dans le Morning Sun jusqu'à 11h en musique. Évidemment, le meilleur du son de l'été. Et dance, c'est tout l'été.

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Ah là là, qu'est-ce qu'il fait bon au soleil. Avec les pieds dans l'eau en plus. Le matin, le soleil vient de se lever, c'est cool ça. J'ai dormi sur la plage ou quoi? Ah merde. Bon les gars, c'est pas le morning sun là? Eh ouais, le morning sun. On est ensemble jusque 20, jusque... Ah je sais même plus l'heure, jusque 11h sur la plage. Ah ouais, en tout cas le morning sun en direct de la plage, c'est tous les jours de l'été, évidemment, sur Radio Extra Mix. Il y a juste des mouettes qui m'emmerdent. Allez, on continue avec le meilleur du 100% dance de l'été sur radioextramix.be.

C'est le Morning Sun sur Radio Extreme X. Je dois être au taquet. Tout l'été, 6h, 11h. La direction de Radio Extreme X n'a pas trouvé mieux de me coltiner tous les matins. Tous les matins de l'été sur

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Allez, si pas samedi, on continue en mode 100% dance de l'été. C'est tout de suite sur votre radio, radioextremex.be.

Allez, du bon son sur Radio Extra Mix ici, hein, juste derrière, avec aussi les criquets de l'été. Ça fait toujours bien plaisir. Hein. Ben oui, c'est le 11-15h, c'est Minix avec vous. On est donc ensemble jusque 15h, restez connectés. Le meilleur du son dance arrive d'ici quelques instants avec des sons de l'été. Une bonne programmation sur Radio Extra Mix, restez connectés. 100%.

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Allez, toujours sur Radio Extra Minix, c'est Minix avec vous, comme vous l'entendez ici derrière, c'est du bon son Dive Storm, ah bah oui, avec son dernier titre, enfin, un des derniers qu'il a sorti, Gravity. Franchement, que du bon, que du lourd, n'hésitez pas à le rejoindre tout simplement sur, bah oui, Beatport en tapant Dive Storm. Franchement, ça ferait bien plaisir, j'en profite pour lui faire un petit big up et une petite pub. Donc voilà, Dive Storm qui sort vraiment des excellents sons. Vous pouvez le retrouver dans Club Dance Summer du vendredi au samedi 20-22. Mais vous allez le retrouver forcément une fois par mois dans cette émission. Et après, bah, dès le mois de septembre dans Club Dance. Donc voilà, n'hésitez pas à le retrouver. Franchement, que du bon, que du lourd. Et il faut supporter ça. Donc voilà, parce que c'est vraiment un artiste made in Belgium. Et bien sûr, Radio Extra Mix. Donc voilà, franchement, Dive Storm. Vous pouvez le retrouver aussi sur le label Deep House Belgium. Donc voilà, n'hésitez pas à le retrouver là-dessus. Je vous laisse. On se retrouve tout à l'heure. Ben oui. Et Dive Storm, ce sera tout de suite dans la programmation de Radio Extra Mix. A tout à l'heure.

Allez, du bon son ici derrière, hein. Baby I Lover de Epadon et David Guetta. Franchement, David Guetta, on l'arrête plus, hein. Numéro 1, DJ mondial, bah oui. Hein, et d'ailleurs, avant, je vous faisais cette émission X-Time, ça date, hein, ça date. C'est fini ce temps-là, hein. On peut retrouver en général, c'est New Times, hein, qui remplace cette émission. Et c'est tous les jours de la semaine, mais bon, c'est en saison régulière, c'est pas l'été. Ici, pour l'été, justement, New Times est en congé, donc New Times reviendra, bien sûr, à partir du mois de septembre. Allez, en tout cas, nous, les amis, on va, bien sûr, vous parler d'une émission. Bah, de laquelle émission, hein ? Ah ben voilà, on va choisir ensemble. Ouais, on va vite faire le tour des émissions pour l'été et la programmation. Voilà, ça commence, en fait, le mercredi, avec Alternative B Squad qui ne change pas. Donc de 20h à 22h, Alternative ABS, hein, qui est présenté par nos parties NRZ, donc chaque mercredi de 20h à 22h. Puis après le lendemain, jeudi, ben oui, ça recommence à partir de 19h. Ah ouais, Ardennes, ça a changé un petit peu la programmation pour l'été, c'est 19h, 22h, donc toujours 3h d'émission avec les DJ résidents comme d'habitude, Billy Boyce et DJ Puff. Et alors après le vendredi, ben là c'est bien sûr le Top Electro qui démarre de 19h à 20h, Top Electro d'été, et puis après de 20h à 22h, c'est Club Dance Summer, voilà, donc durant tout l'été, Club Dance Summer, pour une saison de 2 mois avec quelques petits changements, il y a un peu plus d'émissions à préenregistrer ou d'autres, donc voilà, c'est ce qu'on retrouve donc le vendredi et le samedi à partir de 20h jusqu'à 22h, et alors le samedi, voilà, c'est le Top Dance de l'été à partir donc de 18h jusqu'à 20h, et puis de 20h à 22h, là c'est Club Dance Summer aussi. Et alors, pour clôturer, ben oui, le programme du soir, à partir de 22h jusqu'à 2h du mat, c'est Club Dance la suite. Ça reste toujours Club Dance la suite, donc qui est au rendez-vous sur Radio Extremix jusqu'à 2h du matin. Voilà, ça c'est la programmation de la semaine qui change un tout petit peu, hein. Il n'y a pas grand chose comme changement pour l'été. Donc voilà, allez, on continue bien sûr en musique sur Radio Extremix. C'est 11-15h, c'est Minix avec vous. N'hésitez pas à nous rejoindre sur la page Radio Extremix et sur notre site internet www.radioextremix.be.

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1: Et oui, bonjour à tous et bienvenue dans l'agenda de l'été sur radioextremix.be. Alors on débute cet agenda avec des événements locaux tout d'abord, de l'été évidemment. Et on va commencer tout simplement avec un événement qui va vous faire plaisir. Puisque comme vous le savez, après la victoire des Diables Rouges contre les États-Unis dans la nuit de lundi à mardi, les Diables Rouges se retrouvent du coup en quart de finale contre l'Espagne. Ce match aura lieu vendredi à 21h et plein de fan zones sont là et sont encore là, donc vous aurez tout simplement l'occasion, en tout cas dans la région de la Haute-Seine, d'aller voir le match devant l'écran géant du côté du Hasard Village à Braine-le-Comte. C'est au Champ de la Lune, évidemment, tout au long de la soirée, bar, animation surprise et petite restauration, et ça c'est du côté du Champ de la Lune à Braine-le-Comte, au Hasard Village, on l'appelle comme ça, et n'hésitez pas à aller voir ça. Il y a du monde à chaque fois, donc même la fois passée à 2h du matin, c'était rempli. Donc voilà, pas mal de monde à Braine-le-Comte en tout cas. Et sinon, rendez-vous du côté de Tubize aussi, au stade Le Hurton. Et là, c'est vraiment au stade même, donc voilà, n'hésitez pas, deux endroits. Dans la région de la Haute-Seine, il y aura aussi un écran géant du côté de Soigny. Donc voilà, n'hésitez pas à vous renseigner. Et nos amis et partenaires de l'Ajax de Rebec organisent également un écran géant à Rebec en tout cas. Et théoriquement, ce serait sur la Grand Place vendredi. Sinon, ce sera à suivre. Hein. On vous tient au courant sur radioextremix.be, la page Radio Extremix. Donc voilà, écran géant de l'Ajax de Rebec à suivre bientôt. Les infos vont arriver très vite. Voilà. On continue tout simplement. Donc voilà, et on espère que les Diables ils gagneront contre l'Espagne vendredi. Donc voilà, ce sera donc ce vendredi. Alors, on continue avec des événements locaux toujours, et sachez que tout ce week-end des 10, 11 et 12 juillet, c'est la Grande Ducasse de Hénuyères dans la région de la Haute-Seine, un petit village de Braine-le-Comte. Au programme, foire, bal, village, concert, brocante, samedi, dimanche. Donc voilà, n'hésitez pas, c'est la Ducasse d'Hénuyères et c'est tout ce week-end à Hénuyères. Donc voilà, plus d'infos et n'hésitez pas de réserver pour la brocante. Donc voilà, n'hésitez pas, plus d'infos, vous tapez sur Facebook Grande Ducasse d'Hénuyères, vous allez la trouver très facilement. On continue avec un événement du côté de Silly, c'est le tracteur pooling de Silly, traditionnel tracteur pooling de Silly. Ça fait des années qu'ils le font et donc je ne saurais même pas dire depuis combien de temps ça existe, tellement ça existe depuis longtemps. Et donc au tracteur pooling de Silly, rendez-vous vendredi déjà pour le repas barbecue. Ce sera à partir de 19h, barbecue party pour terminer la soirée évidemment. Et puis samedi, à partir de 17h, ce sera un concours de traction pour le plaisir, et puis une soirée sous chapiteau avec DJ Greg et DJ Invictus. Ce sera tout simplement là-bas du côté de Silly pour le tracteur pooling. Et puis dimanche, c'est le grand concours de traction avec tout simplement les dragsters et autres. Donc voilà, n'hésitez pas, concours de traction agricole là-bas avec tout simplement des poids à tirer. Et n'hésitez pas, dragsters, des nouveaux dragsters uniques à venir voir, donc n'hésitez pas. C'est le tracteur pooling de Silly. Et dimanche soir, pour clôturer le week-end, il y aura DJ Faz aux commandes des platines là-bas sous chapiteau. Donc voilà, n'hésitez pas. Le tracteur pooling de Silly, c'est tout ce week-end. Plus d'infos, tracteur pooling Silly, vous allez le trouver très facilement. Alors on rentre dans l'agenda, l'agenda festival, et on va commencer avec un festival qui a lieu dans la région de la Haute-Seine d'ailleurs, pas très loin de chez nous. C'est du coup au parc d'Anguien, c'est l'ACEMO, le festival l'ACEMO au parc d'Anguien. C'est tout simplement ce week-end, 11-12 juillet. N'hésitez pas à acheter vos tickets, il y a encore moyen peut-être, et vous allez notamment voir là-bas du côté de l'ACEMO Julien Doré, Neil Rogers, il y aura aussi Vanessa Paradis, Xavier Rudd, Gaël Fate, Candy, Arcana, Polo Payne, il y aura les Magic System, Solance, Mentissa, Youssoufa, Sam Sauvage, Puggy, Chantal Goya, elle sera là, Elite Tribe, il y aura aussi Alison de Roof, Orestra, Boa, Boab, je pense que c'est comme ça qu'on dit. Et alors, Nubia Twitch, donc n'hésitez pas. La CEMO, c'est du côté de Enghien et c'est tout ce week-end au parc d'Enghien. Donc voilà, plus d'infos, lacemo.be, vous allez le trouver très facilement. On continue avec les festivals et l'agenda festival, puisque ce week-end, il y a notamment du côté de Bertry, le Baudet Festival. Là-bas, vous allez retrouver notamment Henri PFR, Lynn, Amel Bent, Superbus. Il y aura aussi Atlas Camara, Achille. Il y aura ce 11 juillet, il y aura notamment la Star Academy Summer Tour qui va là-bas du côté de ce festival. Boulevard Désert, Soul. Il y aura aussi Laurent Bertz, Shirokuru. Et alors, Soprano, Mentissa, Lehmann, Mr. Cover et Léon. Donc voilà, le Baudet Festival. C'est tout simplement du côté de Bertry, c'est 10 et du 10 au 12 juillet. Donc tout ce week-end. Et on continue avec un autre festival, notamment le Sowapi Festival. Ça, c'est du côté de Rongy, dans la région de Tournai. Et au Sowapi, ben, pas mal de DJ. Il y a à peu près 5 scènes différentes. Et je vais survoler un petit peu, puisque voilà, c'est musique électronique, hardstyle et autres, rétro drum d'ailleurs, des années 2000. Et notamment, comment des platines, il y aura notamment Kamini, Honda, Hates, il y aura aussi Avrench Rob, Dimitri Vegas, Sébastien Patoche, Benny B sera là aussi sur la scène plus concert, on va dire. Bren Aert, il y aura aussi Pastis, Ben Rui, Dimitri K, The Dark Horror, il y aura Radical Reception, Zapraja, il y en a plein, il y en a plein, je ne vais pas tout citer. Paul SK, il y aura aussi Peacock et Blix. Donc voilà, n'hésitez pas. Le Sowapi Festival, c'est tout simplement ce week-end du côté de Rongy dans la région de Tournai. À pas rater non plus, c'est vraiment un gros festival qui évolue vraiment bien. Donc voilà. Donc l'agenda festival, c'est donc Sowapi Festival du côté de Rongy ce week-end. Tout simplement le Baudet du côté de Bertry et ben, la CEMO à Enghien, dans le parc d'Enghien. Donc voilà, trois gros festivals dans la région. Faites votre choix. Voilà. Alors continuez avec les clubs, parce que les clubs sont toujours là, faut pas les oublier. Hein. Les clubs qui se transforment un peu pour l'été en terrasse, avec tout simplement ben, le Dr Jack, c'est la terrasse des Arches qu'il remplace tout l'été, avec ce vendredi la shoot thérapie là-bas du côté de la terrasse des Arches. Et ce samedi, ce sera une soirée Irma Open Air, avec tous ceux qui sont du signe Cancer auront tout simplement l'entrée gratuite. Donc n'hésitez pas, plus d'infos lesarches.be. On continue avec le Captain dans la région de Tournai. Et au Captain ce samedi, c'est une Captain Family, entrée gratuite pour tous, en mode cadeau, avec Ronald V, le HD, C-Noise, Bonnie, DJ Sick. Et du côté de l'Amiral, à Clix et Lil Steve. Plus d'infos cap-ten.com. On continue avec le Zoo Club dans la région de Tournai. Et au Zoo Club, c'est une soirée Summer Bikini ce samedi, avec aux commandes des platines Tony Carter, Vince Fashion, en mode urban, chata, afro, rap et R&B là-bas du côté du Zoo Club. Plus d'infos zooclub.be. On continue avec le Bouddha Rouge dans la région de Mons. Et au Bouddha, c'est une soirée Miami Splash là-bas, Paul Party, hein, avec piscine et tout à la terrasse. Donc voilà, ouverture tout simplement. Ben oui, c'est pas ce samedi, c'est ce mercredi 8 juillet. Donc n'hésitez pas, dès 14h jusqu'à 22h du côté du Bouddha, parce que le Bouddha tout l'été ouvre le mercredi et le samedi. Comme ça, vous le savez. Et donc deux fois plus de fiesta là-bas du côté du Bouddha. Le Bouddha qui ouvre donc ce mercredi et tout simplement ce samedi, avec une soirée Super Saturday là-bas au Bouddha Rouge, avec notamment entrée gratuite pour tous avant minuit. Et aux commandes des platines, il y aura notamment Radu et Kazua là-bas du côté des platines, et DJ Saturno en warm-up. Bon voilà, n'hésitez pas, c'est une soirée Super Saturday là-bas du côté du Bouddha. Plus d'infos bouddharouge.be. On continue avec l'Escape Underground du côté de Liège. Et du côté de l'Escape, ce jeudi, c'est une jeudi discothèque, comme ils l'appellent. Vendredi, c'est la soirée Vendrix. Vendrix à Acidcore, Techno, Hardcore, là-bas du côté, à de l'Escape Underground. Il y avait notamment commandé des platines, MCB, Nocid et Escape Team. Donc voilà, n'hésitez pas. Ça, c'est vendredi. Et ce samedi, ce sera une rétro Acid Techno Gabber, là-bas, avec notamment Nawaits, Dick Mitz, NRZ de Radio Extreme qui sera là-bas du côté de l'Escape samedi, et puis Eleonore, Jordan et Nocid. Donc voilà, n'hésitez pas, plus d'infos, Escape Underground, vous allez le trouver très facilement. Et alors on continue, on termine avec le Fuse du côté de Bruxelles. Et du côté de Bruxelles, au Fuse, tout simplement ce week-end, le Fuse, il est en congé, comme ça vous le savez. Oui, il y a un moment, il faut prendre congé aussi. Et donc, comme ça, vous savez que tout simplement, ce samedi, le Fuse, ce sera une soirée Mac Déclose là-bas. Ils ont plaisir de le recevoir là-bas du côté donc du Fuse. Mais, voilà, c'est semi-congé. Donc voilà. Donc le Fuse présente Mac Déclose tout simplement là-bas du côté du Fuse, et c'est ce samedi. Voilà. Mais pas ouvert vendredi. Donc voilà, comme ça vous savez, en tout cas, le Fuse est en mode un peu cool en ce moment. Plus d'infos, fuse.be. Voilà, j'ai terminé pour l'agenda de l'été de cette semaine. On se retrouve bien évidemment la semaine prochaine. Et d'ici là, écartez les orteils.

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Ah, c'était du bon son qui vient de passer sur Radio Extreme X là à l'instant, hein. Vraiment, vraiment bon. Allez, si vous aimez vraiment le bon son, eh ben oui, cet été, on a modifié un petit peu la sauce. D'habitude, c'est Club Dance qu'on peut retrouver donc de 20h à 22h le vendredi et le samedi. Donc ça, c'est dans la saison régulière, hein, normale. Ici, depuis ici, donc début juillet, on a bien sûr fait quelques petites modifications dans la programmation. On va d'abord commencer ici avec Club Dance, parce que c'est ça le plus gros qui a changé. Eh ben oui, c'est simple, hein. Donc de 20h à 22h chaque vendredi et chaque samedi, c'est Club Dance Summer. Voilà, donc durant l'été, durant 2 mois, on va vous faire vivre des sets un peu plus latino, avec des sons donc qui sonnent un petit peu plus été. Donc voilà, donc rendez-vous dans Club Dance Summer dès vendredi 20h, 22h et le samedi 20h, 22h aussi. Allez, on continue en musique et tout à l'heure, je vous parlerai bien sûr du reste de la programmation qui a changé, bien sûr, pour cet été. À

toujours sur Radio Extreme X, hein, on entend ici du bon son de l'été, ça donne vraiment envie. Ah ouais, d'être sur la plage. Eh ben oui, d'être sur la plage, entouré de cocotiers, ou bien sûr sur une île. Pourquoi pas, hein, donc je sais qu'il y en a qui vont en vacances sur des îles. Bah oui. Donc voilà, c'est bien sûr le 11-15h, on est parti ensemble, c'est Minix avec vous. Bah oui, j'espère que vous passez une excellente journée, un excellent après-midi, sous le soleil, sous les 30 degrés. C'est bien sûr la saison summer qui a débuté. On est parti jusqu'à 15h ensemble. C'est du très bon son qui arrive d'ici quelques instants. Restez connectés sur Radio Extreme X. A tout de suite.

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Allez, bonjour à tous, bienvenue dans le 11-15 heures de l'été, c'est Minix avec vous. On est donc parti pour tout cet été ensemble sur Radio Extreme X, et bien oui. Le 11-15 heures que j'ai le plaisir de vous présenter, cette très bonne séquence. Donc voilà, on vient d'avoir il y a quelques instants avec le morning de l'été, le morning set de l'été. Donc voilà, avec Sed, donc c'est le morning sun comme il l'appelle le matin. Donc voilà, on va continuer en musique d'ici quelques instants sur Radio Extreme X. Excellent son ici juste derrière qu'on s'écoute, c'était Peggy Goo. Peggy Goo avec son titre tout simplement, Nanana avec In God Like. Allez, on continue bien sûr sur Radio Extreme X dans le 11-15h. C'est Minix avec vous, on est parti ensemble jusque 15h.

Allez, toujours dans le 11-15h avec Minix. Je vous avais promis tout à l'heure de parler, bien sûr, du changement de programmation pour la saison summer de cet été, qui a démarré déjà depuis début juillet. Bien sûr, et ben oui, c'est très simple. Je vais vous parler de l'émission alternative Base Squad qui est là toute l'année et qui est là aussi pour la saison summer. Donc voilà, durant 2 mois. Et ben oui, c'est très simple. Ils vont nous faire une émission. Donc ça reste le mercredi de 20h à 22h. Ce sera une émission tout à fait à peu près la même sauce hein, que durant la saison traditionnelle. Mais il y a juste un petit changement, c'est qu'il y aura un petit peu moins de guests d'extérieur, mais ça va plus se tourner avec des résidents, ils vont sûrement refaire des capsules de certaines émissions qu'il y a eu durant l'année. Donc voilà, donc ça change pas, c'est alternative Base Squad, c'est tous les mercredis de 20h à 22h les amis, restez bien sûr connectés pour s'écouter cette émission. Donc bien sûr tous les mercredis de 20h à 22h, et aussi il y a une page Facebook, c'est très simple, vous tapez Alternative Base Squad, ou alors il y a tout simplement la page aussi Bankiz, vu que c'est en partenariat avec le label Bankiz, d'ailleurs de Pingu hein, qui présente cette émission. D'ailleurs je fais un petit big up s'il nous écoute hein, durant cet après-midi. Bien sûr, je vous laisse, on se retrouve d'ici quelques instants et tout à l'heure, donc bien sûr à l'heure, et on va continuer dans cette heure pour cet après-midi. Bien sûr, je vous souhaite une excellente après-midi, on se retrouve tout à l'heure, et bien sûr on est ensemble jusque 15h. Passez une bonne après-midi.

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toujours sur Radio Xtramix. Je suis présent avec vous à qu'est-ce que je raconte, du lundi au vendredi. Bah ouais, bah non, voilà, on s'amuse, c'est bien, c'est l'été, c'est cool, c'est sympa, j'espère que vous profitez bien, bah ouais, sur votre terrasse, ouais, la plage, pourquoi pas, en écoutant Radio Xtramix. Bah ouais, c'est vrai que c'est compliqué la plage en ce moment, on va dire plutôt chez vous, sur votre terrasse, au soleil, en plus il fait chaud, c'est canicule, donc voilà, faut en profiter les amis. Allez, en tout cas du très bon son hein, qu'on écoute ici derrière, Adriatique et Marino Canal, franchement, moi j'adore ça, hein, il est dans la programmation de Radio Xtramix, en plus avec son titre Home ici qu'on s'écoute derrière, c'est une pépite pour moi, j'adore. Il était dans le top électro, donc voilà, franchement, c'est mon petit kiff du moment. Allez, en tout cas, les amis, ben, on est ensemble jusqu'à 15h. Ah ouais, qu'est-ce qu'on va faire jusqu'à 15h? Ah ben, il y a plein de choses à faire. 11-15h, c'est Minix avec vous, comme chaque jour de la semaine, du lundi au vendredi. Allez, on passe à la suite.

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Allez, 15-19, c'est toujours avec nos parties aux commandes de RadioExtremeX.be. Alors ben, nous voilà ensemble, hein, comme tous les jours, du lundi au vendredi, durant cette tranche horaire, on se fait plaisir avec du bon son, de la bonne musique. Et c'est grâce à vous qu'on peut évidemment continuer à faire la radio, c'est parce qu'on est ensemble et qu'on se soutient. 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On est déjà vraiment pas mal, en tout cas, à être présents sur cette page. 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

Yeah, c'était du bon son ça. Et vous êtes toujours avec nous au party, comme d'hab, hein, le 15-19h, c'est toujours avec moi. Vous ne vous déferez pas de moi aussi facilement que ça, chers amis. Il faudra carrément éteindre la radio pour pouvoir ne plus m'entendre durant cette tranche horaire-là. Je serai là, je serai toujours là, évidemment, au 15-19. C'est avec nos parties, où que vous soyez. Si vous n'avez pas encore liké la page de la radio, arrêtez de faire tout ce que vous faites. Connectez-vous tout de suite sur votre réseau social Facebook et allez liker cette page. Je vous en donne l'obligation immédiatement. C'est contractuel, vous n'avez pas le choix. On continue en musique et c'est jusque 19h avec moi-même nos parties sur radioextremix.be.

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Allez, on continue en musique jusque 19h ensemble avec nos parties sur radioextremix.be.

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Et oui, toujours avec nos parties sur radioextremix.be, comme je le dis souvent, si vous venez d'arriver, merci, et surtout, ne nous quittez pas du tout, et même jamais, on est là ensemble, jusque 19h, vous le savez, on s'écoute du bon son sur Radio Extremix. Alors, comme vous l'aurez pu remarquer, si ça fait un moment donné que vous nous écoutez, la journée sur Radio Extremix, ça change un petit peu durant l'été, et même en soirée, avec certaines émissions qui disparaissent, d'autres qui sont un petit peu modifiées. En tout cas, vous pouvez compter sur Club Dance, qui passe en édition Summer, présentée par Minix et B-Rise. Ça vaut vraiment le détour, vous allez voir, c'est ultra sympa. On a Ced aussi qui modifie légèrement ces petites émissions, ces petites sessions. Vous avez toutes les informations, évidemment, sur le www.radioextremix.be. Allez, c'est parti, nous, on continue en musique, et merci de nous écouter.

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Allez, c'est toujours nos parties et on direct sur Radio Extreme X comme chaque après-midi de 15 à 19h, juste avant le show des émissions, pas tous les jours évidemment, surtout à partir de la moitié de la semaine jusqu'à la fin de la semaine, on se retrouve avec nos émissions, on se fait plaisir en musique un petit peu plus dure. C'est souvent ce qui se passe comme ça au soir. Et quant à nous ici pour le 15-19, on se fait plaisir, on s'ambiance, on écoute un petit peu de tout. Vous êtes avec nos parties, c'est jusque 19h.

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Et oui les amis, vous êtes avec nos parties comme tous les jours durant la semaine de 15h à 19h. Hein. C'est le moment avec nos parties sur Radio Extreme X tout au long de l'été pendant ces deux mois, juillet et août les amis. Welcome si vous venez d'arriver, bienvenue. Vous êtes de plus en plus nombreux à nous écouter et ça fait super plaisir. Allez moi je vous propose c'est qu'on continue en musique hein, évidemment jusque 19h et même toute la vie et toute la journée sur Radio Extreme X. On passe du bon temps ensemble et c'est surtout durant cet été avec nos parties de 15 à 19h.

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Allez les amis, c'est toujours avec nos parties de 15-19, comme vous le savez très bien sur radioextremix.be. Alors je vais vous parler très simplement de ce qui se passe durant la journée pendant ces deux mois les amis sur Radio Extremix. Hein, on commence la journée avec Ced de 6 à 11h, après on enchaînera. Bon Ced c'est pas très important, il vaut mieux pas l'écouter hein, les amis. Hein. On va plutôt se concentrer sur Minix à partir de 11h jusqu'à 15h qui enverra évidemment du bon son sur Radio Extremix comme à chaque fois. Et alors bah, vous le savez, 15-19, c'est avec moi. Allez, on continue en musique sans plus tarder. Ne nous quittez pas les amis, il y aura du bon son qui suit sur Radio Extremix.

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1: Et oui, bonjour à tous et bienvenue dans l'agenda de l'été sur radioextremix.be. Alors on débute cet agenda avec des événements locaux tout d'abord, de l'été évidemment. Et on va commencer tout simplement avec un événement qui va vous faire plaisir. Puisque comme vous le savez, après la victoire des Diables Rouges contre les États-Unis dans la nuit de lundi à mardi, les Diables Rouges se retrouvent du coup en quart de finale contre l'Espagne. Ce match aura lieu vendredi à 21h et plein de fan zones sont là et sont encore là, donc vous aurez tout simplement l'occasion, en tout cas dans la région de la Haute-Seine, d'aller voir le match devant l'écran géant du côté du Hasard Village à Braine-le-Comte. C'est au Champ de la Lune, évidemment, tout au long de la soirée, bar, animation surprise et petite restauration, et ça c'est du côté du Champ de la Lune à Braine-le-Comte, au Hasard Village, on l'appelle comme ça, et n'hésitez pas à aller voir ça. Il y a du monde à chaque fois, donc même la fois passée à 2h du matin, c'était rempli. Donc voilà, pas mal de monde à Braine-le-Comte en tout cas. Et sinon, rendez-vous du côté de Tubize aussi, au stade Louis Hurton. Et là, c'est vraiment au stade même, donc voilà, n'hésitez pas, deux endroits. Dans la région de la Haute-Seine, il y aura aussi un écran géant du côté de Soigny. Donc voilà, n'hésitez pas à vous renseigner. Et nos amis et partenaires de l'Ajax de Rebec organisent également un écran géant à Rebec en tout cas. Et théoriquement, ce serait sur la Grand Place vendredi. Sinon, ce sera à suivre. Hein. On vous tient au courant sur radioextremix.be, la page Radio Extremix. Donc voilà, écran géant de l'Ajax de Rebec à suivre bientôt. Les infos vont arriver très vite. Voilà. On continue tout simplement. Donc voilà, et on espère que les Diables ils gagneront contre l'Espagne vendredi. Donc voilà, ce sera donc ce vendredi. Alors, on continue avec des événements locaux toujours, et sachez que tout ce week-end des 10, 11 et 12 juillet, c'est la Grande Ducasse de Hénuyères dans la région de la Haute-Seine, un petit village de Braine-le-Comte. Au programme, foire, bal, village, concert, brocante, samedi, dimanche. Donc voilà, n'hésitez pas, c'est la Ducasse d'Hénuyères et c'est tout ce week-end à Hénuyères. Donc voilà, plus d'infos et n'hésitez pas de réserver pour la brocante. Donc voilà, n'hésitez pas, plus d'infos, vous tapez sur Facebook Grande Ducasse d'Hénuyères, vous allez la trouver très facilement. On continue avec un événement du côté de Silly, c'est le tracteur pooling de Silly, traditionnel tracteur pooling de Silly. Ça fait des années qu'ils le font et donc je ne saurais même pas dire depuis combien de temps ça existe, tellement ça existe depuis longtemps. Et donc au tracteur pooling de Silly, rendez-vous vendredi déjà pour le repas barbecue. Ce sera à partir de 19h, barbecue party pour terminer la soirée évidemment. Et puis samedi, à partir de 17h, ce sera un concours de traction pour le plaisir et puis une soirée sous chapiteau avec DJ Greg et DJ Invictus. Ce sera tout simplement là-bas du côté de Silly pour le tracteur pooling. Et puis dimanche, c'est le grand concours de traction avec tout simplement les dragsters et autres. Donc voilà, n'hésitez pas, concours de traction agricole là-bas avec tout simplement des poids à tirer. Et n'hésitez pas, dragsters, des nouveaux dragsters uniques à venir voir, donc n'hésitez pas, c'est le tracteur pooling de Silly. Et dimanche soir, pour clôturer le week-end, il y aura DJ Faz aux commandes des platines là-bas sous chapiteau. Donc voilà, n'hésitez pas, le tracteur pooling de Silly, c'est tout ce week-end. Plus d'infos, tracteur pooling Silly, vous allez le trouver très facilement. Alors on rentre dans l'agenda festival, et on va commencer avec un festival qui a lieu dans la région de la Haute-Seine d'ailleurs, pas très loin de chez nous. C'est du coup au parc d'Anguien, c'est l'ACEMO, le festival l'ACEMO au parc d'Anguien. C'est tout simplement ce week-end, 11-12 juillet. N'hésitez pas à acheter vos tickets, il y a encore moyen peut-être, et vous allez notamment voir là-bas du côté de l'ACEMO Julien Doré, Neil Rogers, il y aura aussi Vanessa Paradis, Xavier Rudd, Gaël Fate, Candy, Arcana, Polo Payne, il y aura les Magic System, Solans, Mentissa, Youssoufa, Sam Sauvage, Puggy, Chantal Goya, elle sera là, Elite Tribe, il y aura aussi Alison de Roof, Orestra, Boa Boab, je pense que c'est comme ça qu'on dit. Et alors, Nubia Twitch, donc n'hésitez pas. La CEMO, c'est du côté de Enghien et c'est tout ce week-end au parc d'Enghien. Donc voilà, plus d'infos, lacemo.be, vous allez le trouver très facilement. On continue avec les festivals et l'agenda festival, puisque ce week-end, il y a notamment... du côté de Bertry, le Baudet Festival. Là-bas, vous allez retrouver notamment Henri PFR, Lynn, Amel Bent, Superbus. Il y aura aussi Atlas Camara, Achille. Il y aura ce 11 juillet, il y aura notamment la Star Academy Summer Tour qui va là-bas du côté de ce festival. Boulevard Désert, Soul. Il y aura aussi Laurent Bertz, Shirokuru. Et alors, Soprano, Mentissa, Lehmann, Mr. Cover et Léon. Donc voilà, le Baudet Festival. C'est tout simplement du côté de Bertry, c'est 10 et du 10 au 12 juillet. Donc tout ce week-end. Et on continue avec un autre festival, notamment le Sowapi Festival. Ça, c'est du côté de Rongy, dans la région de Tournai. Et au Sowapi, ben, pas mal de DJ. Il y a à peu près 5 scènes différentes. Et je vais survoler un petit peu, puisque voilà, c'est musique électronique, hardstyle et autres, rétro drum d'ailleurs, des années 2000. Et notamment, comment des platines, il y aura notamment Kamini, Omda, Aids, il y aura aussi Avrench Rob, Dimitri Vegas, Sébastien Patoche, Benny B sera là aussi sur la scène plus concert, on va dire. Bren Aert, il y aura aussi Pastis, Ben Rui, Dimitri K, The Dark Horror, Radical Reception, Zapraja, il y en a plein, il y en a plein, je ne vais pas tous citer, Paul SK, il y aura aussi Peacock et Blix. Donc voilà, n'hésitez pas, le Sowapi Festival, c'est tout simplement ce week-end du côté de Rongy dans la région de Tournai, à pas rater non plus, c'est vraiment un gros festival qui évolue vraiment bien. Donc voilà, donc l'agenda festival, c'est donc Sowapi Festival du côté de Rongy ce week-end, tout simplement le Baudet du côté de Bertry et ben, la CEMO à Enghien, dans le parc d'Enghien. Donc voilà, trois gros festivals dans la région, faites votre choix. Voilà, alors on continue avec les clubs, parce que les clubs sont toujours là, faut pas les oublier, hein. Les clubs qui se transforment un peu pour l'été en terrasse, avec tout simplement le Dr Jack, c'est la terrasse des Arches qu'il remplace tout l'été, avec ce vendredi la Shoot Thérapie là-bas du côté de la terrasse des Arches, et ce samedi ce sera une soirée Irma Open Air avec tous ceux qui sont du signe Cancer auront tout simplement l'entrée gratuite. Donc n'hésitez pas, plus d'infos lesarches.be. on continue avec le Captain dans la région de Tournai, et au Captain ce samedi c'est une Captain Family, entrée gratuite pour tous, en mode cadeau, avec Ronald V, le Hegde, C-Noise, Bonnie, DJ Sick, et du côté de l'Amiral à Clix et Lil Steve. Plus d'infos captiretaine.com. on continue avec le Zoo Club dans la région de Tournai. Au Zoo Club, c'est une soirée Summer Bikini ce samedi, avec aux commandes des platines Tony Carter, Vince Fashion, en mode urban, chata, afro, rap et R&B là-bas du côté du Zoo Club. Plus d'infos zooclub.be. on continue avec le Bouddha Rouge dans la région de Mons, et au Bouddha, c'est une soirée Miami Splash là-bas, Paul Party, hein, avec piscine et tout à la terrasse. Donc voilà, ouverture tout simplement, ben oui, c'est pas ce samedi, c'est ce mercredi 8 juillet. Donc n'hésitez pas, dès 14h jusqu'à 22h du côté du Bouddha, parce que le Bouddha tout l'été ouvre le mercredi et le samedi, comme ça vous le savez. Et donc deux fois plus de fiesta là-bas du côté du Bouddha. Le Bouddha qui ouvre donc ce mercredi et tout simplement ce samedi, avec une soirée Super Saturday là-bas au Bouddha Rouge, avec notamment entrée gratuite pour tous avant minuit, et aux commandes des platines il y aura notamment Radu et Kazua là-bas du côté des platines, et DJ Saturno en warm-up. Donc voilà, n'hésitez pas, c'est une soirée Super Saturday là-bas du côté du Bouddha. Plus d'infos bouddharouge.be. on continue avec l'Escape Underground du côté de Liège, et du côté de l'Escape ce jeudi, c'est une jeudi discothèque, comme ils l'appellent. Vendredi, c'est la soirée Vendrix. Vendrix à Acidcore, Techno, Hardcore, là-bas du côté, à de l'Escape Underground. Il y avait notamment comment des platines, MCB, Nocid et Escape Team. Donc voilà, n'hésitez pas. Ça, c'est vendredi. Et ce samedi, ce sera une rétro Acid Techno Gabber, là-bas, avec notamment Nawaits, Dick Mitz, NRZ de Radio Extreme X sera là-bas du côté de l'Escape samedi, et puis Eleonore, Jordan et Nocid. Donc voilà, n'hésitez pas, plus d'infos, Escape Underground, vous allez le trouver très facilement. Et alors on continue, on termine avec le Fuse du côté de Bruxelles. Et du côté de Bruxelles, au Fuse, tout simplement ce week-end, le Fuse, il est en congé, comme ça vous le savez. Et oui, il y a un moment, il faut prendre congé aussi. Et donc, comme ça, vous savez que tout simplement, ce samedi, le Fuse, ce sera une soirée Mac Déclose là-bas. Ils ont plaisir de le recevoir là-bas du côté donc du Fuse. Mais voilà, c'est semi-congé. Donc voilà. Donc le Fuse présente Mac Déclose tout simplement là-bas du côté du Fuse, et c'est ce samedi. Voilà. Mais pas ouvert vendredi. Donc voilà, comme ça vous savez, en tout cas, le Fuse en mode un peu cool en ce moment. Plus d'infos, fuse.be. Voilà, j'ai terminé pour l'agenda de l'été de cette semaine. On se retrouve bien évidemment la semaine prochaine. Et d'ici là, écartez les orteils.

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Allez, l'été chaud sur Radio Extreme X, 15-19h avec nos parties, vous le savez très bien, mais aussi tous les mercredis de 20 à 22h avec Alternative, B-Squad et de la musique un petit peu plus dure, évidemment. 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Hein, qui est juste derrière nous. 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
2: Radio Extremix, bienvenue, il est 20h, on se retrouve tout de suite dans Hard Dance.

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2: Et bienvenue à tous les amis, bonsoir. Merci de nous écouter, de nous suivre donc sur Radio Extremix. Aujourd'hui, nous sommes jeudi, donc qui dit jeudi dit Ardennes. La meilleure et la plus écoutée, la plus prisée des émissions de Radio Extremix. Hein. 100% hard. Donc voilà. Je ne suis pas seul aujourd'hui, je suis en compagnie de notre résident Best.
3: Salut Billy.
2: Donc bonsoir Best. On aura donc en deuxième partie d'émission notre invité qui n'est pas encore là, c'est Tony Hunters. Et ensuite on aura un set pour terminer. Donc voilà. On aura donc pour commencer avec toi, je suppose, de la jump, de la tech.
3: Comme d'hab.
2: D'après ce que j'ai compris, notre petit Tony va nous faire un set freestyle. Et alors moi je vais nous faire un petit set raw, extra raw et une petite touche, mais vraiment petite touche d'hardcore up tempo à la fin. Donc voilà, pour se faire plaisir et pour le bonheur de tous, on va voyager dans un peu l'univers mélangé hein, de la hard music ce soir.
3: C'est ça.
2: Donc voilà.
3: On va monter crescendo.
2: Donc qu'est-ce qu'il nous raconte de bon notre ami Best aujourd'hui?
3: Bah, tout va bien, il fait beau.
2: Il fait beau, hein, c'est agréable. Donc, ils annoncent canicule pendant une semaine, là, jusqu'à vendredi, samedi prochain au moins.
3: On est habitué maintenant.
2: Voilà, on est habitué.
4: C'est pour t'adapter à Ibiza et tout ça.
2: Oui, sauf que là-bas, il y a du vent, du littoral et de l'air un petit peu. Quoique, c'est aussi canicule là-bas. Hein.
4: Ouais.
2: Il paraît que c'est aussi cagnard. Bon, après, c'est pas le même cagnard qu'ici. Hein, quand t'as pas la mer à côté, je pense que l'air n'est pas le même. Il est moins supportable, je pense. Donc voilà. Mais on a hâte que les prochaines vacances arrivent. Hein. Donc pour ma part, dans 6 semaines, hein, ce sera de nouveau vacances.
4: De nouveau là-bas ou...
2: Non, en Espagne aussi, mais pas là-bas.
4: Okay.
2: Donc voilà, mais donc il faudra me remplacer, hein, comme ça je le dis déjà. On s'est déjà arrangé aux antennes. Donc voilà, écoute, DJ Best, tu as des petites nouvelles productions. Ton label.
3: Le label, c'est ouais,
2: comment ça se passe,
3: qui a officiellement ouvert ses portes et la première sortie semaines, lundi ouais. passé.
4: Ouais.
3: Donc le premier EP a varié avec plusieurs artistes. Hein. Il y a 5 tracks. De moi-même, de Kizawa, Durand, Diamigo, Bitok et Mr. Jack.
2: Bitok, ce qu'on retrouvera dans 2 semaines d'ailleurs avec notre ami Gazak et aura Triptyque. Donc voilà, déjà le menu dans 2 semaines.
3: Et voilà, donc c'est sorti il y a 1 semaine. J'invite, comme d'habitude, tout le monde à écouter ça
2: sur
3: toutes les plateformes.
2: Spotify.
3: SoundCloud, c'est gratuit, c'est free download, donc allez-y.
2: Vous avez entendu les amis, n'hésitez pas à rejoindre donc la page SoundCloud.
3: Sistox Records.
2: Voilà, exactement. Il y aura des choses qui vont suivre, je
3: suppose.
2: Ouais,
3: voilà, on va poster des sets. Il y aura des sorties solo, des sorties à plusieurs, comme la dernière.
2: C'est ça. Ah ben écoute, j'espère que tout ira bien et on souhaite le meilleur. Hein,
3: c'est en plein lancement. Il y a beaucoup de choses, de prévues.
2: À mais se mettre
3: faut laisser
2: en place.
3: Le temps.
2: Voilà, le temps au temps, comme
3: voilà,
2: on dit.
3: Voilà, c'est ça.
2: Exactement. Bah écoute, on va parler aussi. Je ne sais pas si on va en parler maintenant ou plus tard. Des apéros wallons qui arrivent à grands pas.
4: Ouais.
2: Où l'affiche n'est pas encore publiée d'ailleurs.
4: Elle va arriver, mais.
2: Ça se passera du côté cette année. De l'ancienne gare de Rebec, donc
4: ouais,
2: anciennement le site où le concerto se faisait.
4: À l'époque, mais c'est pas le concerto. Hein.
2: Non, c'est pas le concerto, je parle des apéros wallons.
4: Oui, hein. Les apéros wallons.
2: Ça sera sur 2 jours. On aura donc un jour qui sera un peu plus
4: pointu. DJ underground, on va dire.
2: Qui eux, et un autre jour un peu plus commercial.
4: Ouais.
2: On peut déjà dire quelques noms, hein. On aura...
4: Je sais pas.
2: Moi je sais, hein.
4: Ah, okay.
2: On peut déjà dire, hein. On aura...
4: C'est que tu peux déjà dire, quoi.
2: On aura Chicago Zone déjà.
4: Ouais, hein. Ouais,
2: on aura un Chicago Zone qui sera parmi nous. Donc voilà, je n'en dirai pas plus, mais voilà, on a déjà un nom.
3: Ah bon, non.
2: J'en ai d'autres, hein.
4: Oui, oui.
2: Voilà, parce que normalement l'affiche devrait déjà être sortie, donc un événement c'est 6 mois à l'avance.
4: Je sais.
2: Cédric est en retard, mais il a beaucoup de travail.
4: C'est pas moi qui fais ça.
2: Il est excusé. Cédric a beaucoup de travail pour le moment. Il est submergé, il travaille jusqu'à 23 heures tous les jours. Donc, il est excusé.
4: N'importe quoi.
2: Donc voilà.
4: Sinon, de toute façon, il y aura des plans sortis après.
2: Il y aura des plans sortis, ben, je te les laisserai faire. Hein.
4: Ouais, bah, ce week-end, c'est en festival, il y a So Happy.
2: Il y a le So Happy, exactement. La semaine prochaine, il y a la Dominator.
4: La Dominator de la Hollande. Tu vas d'ailleurs.
2: Ouais, j'y vais. Il y aura le week-end de Tomorrowland aussi qui commence. Oui, l'un des temps, premiers ouais. week-ends. Il y en a plein.
4: Le
2: hein,
4: week-end prochain, il y a Dour aussi. Donc, enfin voilà, il y a plein.
2: Il y a Dour, il y a Rockwerther aussi.
4: Ça, c'était la semaine passée.
2: C'est pas cette semaine ?
4: Non.
2: Ah, autant pour moi. Je ne suis pas trop le domaine, donc voilà. Bah, je propose qu'on y aille et qu'on n'empiète pas trop sur l'heure de notre ami Best. C'est maintenant, c'est tout de suite le set de Best, les amis. Bonne écoute à tous.

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2: Allez, Radio Extremix, il est 21h, on vient de s'entamer la première heure, on se retrouve tout de suite dans Ardennes.

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1: Et voilà, toujours dans Ardennes, les amis, on vient d'écouter le set de DJ Best, notre résident donc déjà depuis un an et demi, si je ne m'abuse, un an, ouais. Ça a fait un an il n'y a pas longtemps, je crois, parce que j'ai vu passer. Ouais, donc ça fait un an et quelques mois, donc voilà. Toujours content de l'aventure,
2: ouais,
1: je suppose.
2: Toujours, hein.
1: Donc voilà, ça te fait plaisir,
2: ouais,
1: tu t'es fait plaisir.
2: Ouais, tranquille, ça fait du bien.
1: Très bon set en tout cas, comme à ton habitude, on a bien voyagé dans la Jump Tech. Quelques nouvelles productions aussi. Hein.
2: Ouais, les dernières sorties.
1: C'est ça, exactement.
2: Deux, trois exclus, comme d'habitude.
1: Comme d'habitude, donc voilà. Maintenant, on va se diriger vers notre invité du jour, notre ami Mr. Tony Hunters. Alors, bonjour, bonsoir. Tony anciennement, hein,
3: exactement,
1: Tony V.
3: Je suis déjà venu sous Tony V, exactement.
1: C'était au début.
3: Il y a longtemps.
1: Voilà, en mode vinyle aussi, hein, pas mal de fois.
3: On en parlait tout à l'heure d'ailleurs, je suis venu quelques fois avec un bac.
1: Voilà, c'est ça. Ben, la prochaine fois, si tu veux, tu pourras venir avec un bac.
3: C'était plusieurs fois qu'il me le réclame quand même, j'ai remarqué.
1: Donc une fois sur deux par exemple. Donc voilà, bienvenue à toi. Merci à DJ Best. Tu vas rester avec nous ?
2: Non. Oh, je vais pas traîner,
1: Il va pas traîner, donc voilà. Merci en tout cas à toi. On se retrouve le mois prochain. Retrouvez Best donc sur les réseaux sociaux. N'hésitez pas à suivre son nouveau label également.
2: Ouais. Sister Speaker sur toutes les plateformes déjà.
1: Donc voilà, Facebook, Instagram, SoundCloud.
2: TikTok, SoundCloud, Spotify.
3: La totale quoi.
1: La totale. Et maintenant, donc, notre ami Tony, qu'est-ce qu'il raconte ?
3: Bah écoute, tout va bien, toujours un plaisir de venir ici, à chaque fois on rigole bien.
1: Enfin, c'est ça.
3: C'est un peu loin, mais bon, on fait l'effort, quoi. C'est toujours pareil. Quoi.
4: Et en plus, aujourd'hui, double effort, parce qu'à 22h...
3: 22h, il y a le match de la France.
1: On va exploser
3: le Maroc. Quoi. Moi, c'est...
1: J'espère qu'ils vont se faire décortiquer.
3: Mais demain, c'est la Belgique. Hein.
1: Ouais, c'est ça.
3: L'Espagne, vous allez vous faire ce... Enfin, bref.
1: On va manger de la paella, quoi.
3: ça va être compliqué, ouais. Après, c'est à Lukaku qui est chaud, pourquoi pas.
1: Soit on va manger de la paella, soit ils vont manger des mitraillettes.
3: c'est un peu ça, on sait pas trop. Quoi.
1: Ils vont goûter, peut-être qu'ils vont aimer. Donc voilà, merci en tout cas à toi d'avoir accepté l'invitation. Hein, comme d'habitude, ça fait quoi, une dizaine d'années maintenant.
3: Ça fait longtemps.
1: Un petit peu plus. Que tu viens donc régulièrement. Hein, la dernière fois, c'était.
3: Je viens 3-4 fois par an.
1: On essaye de faire le tour de la table. Quoi.
3: Exactement.
1: Donc, c'est, voilà. Bien, c'est bien. Partager, faire plaisir. Et voilà,
3: exactement.
1: Tout, et faire découvrir aussi hein, les gens qui te connaissent. Ceux qui ne te connaissent pas encore et qui vont découvrir aujourd'hui. Tony, donc, qui va nous jouer.
3: Comme d'hab, quoi, du Tony, un peu de tout, mélangé.
1: Hardstyle, jump,
3: un truc qu'on va s'enjailler, quoi.
1: Exactement, t'as des petits titres à nous donner, comme ça, un petit peu.
3: Non, il y a pas mal de nouveautés. Ce qui est cool, c'est qu'il y a quelques DJ qui m'ont envoyé leurs exclus, donc c'est super sympa. Parce qu'il y a le Sowapi ce week-end, faut le rappeler quand même.
1: Il y a le Sowapi
3: qui commence demain. Moi, je joue dimanche sous Tony Hunter et sous Total Hardcore avec Lloyds. Donc, on va faire un set hardcore.
1: Comme d'habitude, vous êtes à deux toujours.
3: Hein. Ouais, souvent on est à deux, ouais, carrément. Copains, voilà, on va bien s'amuser. Et sous Tony, quelques nouveautés, des trucs sympas. Enfin, voilà, quoi. Enfin, la fête, quoi.
1: Des prods, toujours.
3: On en a commencé il n'y a pas si longtemps que ça, faut que je la finisse. Faut surtout que je la finisse. En fait, le problème c'est que tu commences, mais tu la finis jamais, ça traîne et.
1: Ça prend du temps.
3: En gros, ça prend du temps.
2: Comme ça qui reste sur le PC pendant pas mal de temps.
3: Ouais, ça, et. C'est un truc qui peut donner pas mal. Hein. Faut mettre les mains dessus. Quoi.
1: Et après, quand tu remets la main dessus. Tu dis ok, où est-ce que j'en suis?
3: Non, là ça va. Là, ça va, j'ai bien orchestré les choses, ça devrait aller. Quoi. Mais bon.
1: Tu sais où tu t'es arrêté?
3: Je suis encore dans la tête où je suis arrêté. Quoi. Ça devrait aller.
1: C'est le principal.
3: Donc voilà, quoi. Écoute, toujours un plaisir de venir ici, c'est cool.
1: Oui, donc voilà, Tony donc, qui a commencé premièrement sous Tony V.
3: Ouais.
1: Il y a donc 10 ans passés, même plus. Qui a évolué sous Tony Hunter maintenant.
3: Ouais.
1: Et pourquoi ce changement ?
3: Putain, tu me l'as déjà posé la fois dernière.
1: Ah ben on va le reposer.
3: C'est vraiment un coquin. Non, c'est par rapport à Baba Oram Records, vu que je suis produit chez Baba Oram Records et que j'étais affilié, enfin je suis affilié à Baba Oram Records, je voulais différencier les deux quoi.
1: Ok.
3: Pour éviter qu'il y ait des confusions ou quoi qu'est-ce. Et en gros, Tony Hunter maintenant ça va être le nom plus spécifique, tu vois, genre je joue à Energy Festival sous Tony Hunter, mais je joue sur la scène hardcore, tu vois, par exemple. Tu vois.
1: D'accord.
3: Donc par contre plus affilié rétro, enfin voilà quoi, rétro. Entre rétro et mainstream, quoi, mais pas de tempo, pas de machin. Quoi,
1: ça, tu joues jamais, de toute façon.
3: Très rare, si, dans les tracks, des fois, t'as 10 secondes où ça s'abatte un bon coup, mais après.
1: Après, ça repart directement sur ton domaine de prédilection.
3: Exactement, exactement.
1: Bah, écoute, moi, je propose qu'on y aille tout de suite et qu'on écoute ton set. Donc, maintenant, tout de suite, c'est le set de Tony Hunter jusque 22h, les amis. Bonne écoute à tous.

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2: Radio Extremix, toujours dans Ardennes, il est 22h.

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2: Et oui les amis, donc voilà, on vient de s'entamer la deuxième heure avec notre invité Tony Hunter.
3: Yes.
2: Et yes, excellent, yes. Il s'est amusé, j'ai vu qu'il a kiffé son moment là derrière les
4: toujours,
2: platines.
4: Mais toujours, il faut avoir le sourire, sinon si t'as pas le sourire,
2: c'est
4: tu t'ennuies.
2: Vrai. Ouais, c'est vrai. Avec son set donc comme il l'a promis, en mode freestyle, hein. On peut vraiment le dire, c'est ça. C'était le cas, on a voyagé, il y avait des kicks qui partaient de partout. Il y avait de la jump, de l'hardstyle, de l'hardcore, de l'uptempo.
4: Il y avait tout, il y avait tout.
2: Et
4: un
2: voilà,
4: beau mélange, quoi.
2: Un beau mélange. Bah, écoute,
4: on était en plein gambang, en limite.
2: J'espère que ça t'aura plu, en tout cas. doucement, hein, parce qu'il y a peut-être des enfants qui nous écoutent aussi. Voilà.
3: C'est la grande mode hein, de faire des mélanges comme ça.
4: Ouais, non, mais
2: c'est
4: de,
2: vrai,
4: mais de
2: c'est
4: fou.
2: Vrai, tout à
4: de
2: fait.
4: Fou. Et puis, je sais pas si t'as entendu, c'est vrai que j'ai passé le... Un nouveau Huxley,
3: oui,
4: Huxley qui a fait un The New Generation et version 2026, une choumette de dingue.
3: Un
4: nouveau remix. Et d'ailleurs, il sera à Sowapi dimanche, le retour d'Huxley. Après, il a déjà mixé la semaine dernière avec nous à Orchy. Il y avait un festival qui s'appelait le 26 Fest. C'était magique, franchement.
2: Oui, je pense que j'avais vu deux, trois.
4: On s'est bien marré, franchement, bonne ambiance. Et puis, tu vois, je vois. Je bois souvent en tome Blackprint, je suis souvent avec lui. Tu vois, il avait joué avec moi Orchi, on s'est retrouvé à Place to Party à
2: Dortmund.
4: on a joué à deux complètement improvisé, enfin des bars. C'est vraiment l'échange, quoi, tu vois, en mode délire. Et après, voilà quoi, après. Des trucs sympas, on fait des trucs sympas.
2: Qui parcourt et donc ce week-end on peut te retrouver au Sowapi.
4: Exactement.
2: C'est dimanche.
3: Dimanche.
2: Et donc sur le Technobus, c'est ça?
4: Non, en fait, Technobus, il y a le Technobus, mais ils ont mis une scène extérieure aussi.
2: D'accord.
4: Enfin, en gros, il y a le Technobus, ils ont mis des enceintes en extérieur, histoire de. Parce qu'il va faire chaud, quoi. Donc on
2: ouais, je pense.
4: Et si, ça va être sympa.
2: Et ce sera avec Lloyd, ça.
4: Moi tout seul et après avec Lloyd.
2: D'accord.
4: On fait en hardcore, tu vois, en rétro hardcore.
2: Toujours sur la même scène, ça.
4: Ouais, mais sous Total Hardcore Classics, tu vois, on va mettre quelques tracks de Total Hardcore. Enfin, on va jouer à rétro, clairement.
2: Mm-hmm.
4: Et moi, sous Tony Hunter avant, ce qu'on a à peu près écouté là, en mode délire, quoi. Mais après, ce qui est bien, c'est qu'il y a vraiment pas partout, mais il y a vraiment des bonnes ententes avec quelques DJ, donc c'est cool qu'on partage des. Sympa, enfin, ouais,
2: le partage, hein, donc c'est ça le plus important. S'amuser, kiffer son moment, hein, comme
4: ouf,
2: je le dis
4: fou.
2: Toujours. Donc,
4: fou,
2: c'est le plus important. Sinon, si on n'a pas ça, faut arrêter.
4: Ouais, mais carrément, et puis sourire tout le temps, ça fait du bien et s'entraider. C'est rare que les gens s'entraident, donc en gros,
2: aussi.
4: Je pense qu'il y a moyen de faire tous ensemble, on est plus fort, quoi. Enfin, c'est toujours pareil.
2: Là,
4: je sais pas
2: toujours.
4: Si la France marque un
2: peu. Non, pas encore. Oui, on a mis le match. Hein,
3: ouais, je te voyais sur la vidéo, il y a Didier Deschamps juste à côté de toi. Et d'ailleurs, on va proposer un nouveau concept dans Hard Dance. C'est pendant le set de Billy, à chaque goal des Français, bah, on le fête avec lui et on arrête le set.
2: Ça me fait drôle. Il faut d'abord qu'il marque.
4: Oh, ça y est, c'est la mauvaise langue.
3: Le belge est
4: ça y est.
2: Non, après, bon, moi je suis pas vraiment football du tout. Après, si on mange un peu
4: une fricadelle ou deux,
2: c'est ça. Non, donc voilà, on verra bien. On verra déjà demain avec les Espagnols.
4: Putain, il a payé l'or.
2: Les
4: foison.
2: Frites contre les paella.
4: La
2: paella.
4: À la graisse de bœuf, cuisson deux fois, il faut leur dire.
2: Ouais, c'est
3: deux
2: ça, pré-cuite.
4: À 170 et à 190. Quoi.
2: Quelquefois même 3. Hein, parce que le fond du ravier, tu le retapes dedans.
4: Normalement, c'est à 170 la première fois. Et après, on fait à 190
2: c'est
4: pour
2: vrai.
4: Les cuire un peu plus fort.
2: C'est vrai.
3: C'est un expert en cuisine, mais non, Billy. D'ailleurs, t'as pas encore invité chez lui à manger.
4: ça le risque de tarder.
2: Oui.
4: D'ailleurs, je commence à avoir faim.
2: C'est vrai. Mais on va bientôt manger décortiquer du poulet, là.
4: On a deux autres bouffes.
2: Le petit coq. T'aimes bien le coq. Du pot au feu. Non, ben voilà, les amis. Bon, je propose qu'on y aille.
4: On y va.
2: Et qu'on écoute le set et on regarde le match en même temps. Hein.
3: Ah, on va faire les deux.
2: On va faire les deux. Allez, bonne écoute et bon visionnage à tous.
4: Allez, bisous. Amis.
3: Voilà, le set de Billy Boy, c'est maintenant sur Radio Extra Mix et dans Ardennes comme chaque jeudi. C'est parti.

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2: Radio Extremix, il est 23h et ça touche malheureusement à sa fin. On s'en arrive tout de suite.
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2: Et voilà les amis, ben, comme je viens de le dire, on touche à sa fin. Malheureusement, les 3 heures d'émission sont passées très vite, hein, n'est-ce pas? Donc voilà, j'espère que Tony Hunter c'est encore avec nous, hein, n'est-ce pas Tony? Ouais, c'est allumé, c'est allumé.
5: Là on m'entend, là on m'entend.
2: On t'entend, on t'entend. Donc voilà, on a passé 3 bonnes heures, on a écouté Best au début, puis en deuxième heure on a écouté notre ami Tony, puis on vient de s'écouter un de mes sets. Donc voilà, charmante émission.
5: Le topissime, le topissime.
2: Voilà, on a voyagé vraiment dans tout.
5: J'hésite à dire une connerie, mais je vais pas la dire.
2: Vas-y, dis.
5: Non, mais on était en plein Minoy.
2: Et alors, on regardait le match en même temps. Moi, j'avais toujours un œil dessus.
6: Mais pareil.
2: Et là, il y a eu quelques occasions pour la France.
5: Quelques occasions, hein. Ils ont raté un péno. Ouais, non, mais sérieux, les nuls.
2: Ouais. Putain, c'est que ça devait être comme ça. Écoute,
5: on est en train de se faire mener par la kebab. Quoi,
2: kebab.
7: Non mais les conneries du VAR.
2: Mais oui, ça n'existait pas ça avant d'ailleurs.
7: Si penalty, au final, ils mettent quasiment 2-3 minutes avant de décider que le penalty est vraiment ok.
2: Ouais,
7: du coup, Mbappé, limite il est plus concentré.
2: Il était déconcentré,
5: un peu perturbé.
2: Il était moins chaud.
5: Ouais, il touche 2 millions, il est pas chaud quoi. c'est l'enfer quoi.
2: Ouais, c'est vrai que bon à ce prix-là.
5: Bah, 2 millions, je suis chaud tous les jours non-stop.
7: Ouais,
5: hein.
2: Normalement.
7: Tu mixes ça en festival tous les
5: bah,
7: jours.
5: Mais exactement. Et tout nu s'il faut, je m'en bats les couilles.
2: Ah ouais, bah ouais. moi aussi. Et alors avec des anneaux partout. Non, mais ouais, non, c'était chouette, sympa.
7: En attendant, samedi au Sowapi alors.
5: Non, dimanche.
7: Dimanche.
5: Moi je joue dimanche, mais Sowapi c'est déjà demain.
7: Ouais, demain.
5: Demain il y a Dimitri Vegas quand
2: ouais.
5: même.
2: Enfin, ouais, ça, ouais, je l'ai vu à Ibiza. Enfin, j'ai déjà vu.
5: Dimitri Vegas, du lourd. Il y a une grosse partie de la scène hardcore et pas mal aussi.
2: Bah, ils l'ont payé blindé hein, parce que c'est,
5: c'est 20 000. Ah, mais t'es fou, il manque au moins un avant quoi.
7: C'est ça quoi.
2: Ouais.
5: Il manque facile à zéro. Hein, bon,
2: ouais. Je sais pas comment ils font alors.
5: Non, mais ça monte d'année en année, c'est cool. C'est la jeunesse.
2: C'est vrai.
5: La jeunesse rongicienne, c'est l'association.
2: Ouais.
5: Donc en gros, non, c'est bien, ça monte. Franchement, c'est cool. Et puis les scènes sont de plus en plus cool. Là, la main stage, si je me trompe pas, elle doit faire 120 mètres de long, je crois.
7: Ouais, elle est immense.
5: Enfin, immense, quoi.
2: On va voir ça. Enfin, moi, j'irai pas, mais. On verra ça.
5: Tu vas pas?
2: Ben non, la semaine prochaine, je me réserve pour la semaine prochaine.
7: Ah,
5: la Dominator.
7: C'est un peu, quand on regarde, c'est un peu le même style, bon, plus à la belge.
5: Non, c'est Dominator, c'est hardcore.
7: Hardcore, ouais, hardcore. C'est oui, hardcore. Mais par rapport aux scènes en extérieur.
2: Et le site est pas le même, voilà.
5: Ouais, le site est pas le même, ouais. Ouais.
2: T'as déjà
5: faut pas
2: fait, hein.
5: Faut pas qu'il pleut parce que sinon t'arrives pas à passer sur la scène du fond.
2: Non, et c'est sableux.
5: C'est gros, tu nages entre les deux scènes.
2: Il y a beaucoup de sable, ouais, c'est vrai que c'est sableux. Ouais. D'ailleurs, je plains ceux qui font le camping parce que dans le sable, ça doit être la merde. Hein.
5: C'est l'année dernière, je crois, non L'année dernière, j'ai des potes. Ils ont dit, gros, j'ai vu mon sac à dos flotter. J'ai vu mon sac à dos flotter, ma tente flotter. Un sketch, ils avaient pu. Hein, il y a deux ans. Et dis-toi, quand tu regardes la main stage de la Dominator, t'as une petit passage sur le côté.
2: Mm-hmm.
5: Pour la scène early hardcore, tu sais, la scène un peu rétro. Ouais, c'était impraticable, genre il y avait un mètre de flotte, quoi.
2: Ouais,
5: mais. Il y avait un mètre d'eau, quoi. Mais c'était des barres, quoi. Improbable, quoi. Mais après, à chaque fois il pleut à ce festival, je sais pas pourquoi.
2: Et le camping il se fait où au Sowapi? Aussi sur le site même?
5: Non,
2: ou
5: en fait là maintenant, là où il y avait le parking avant,
2: ouais.
5: Le gros parking là maintenant, c'est il y a une passerelle et tout. Ils ont fait un truc de cochon quoi. Il y a un parking qui est proche de l'entrée qui est maintenant payant. Mais si t'as envie de te taper le parking standard avec le camping c'est de l'autre côté du Sowapi quoi.
2: D'accord. C'est pas sur le site même.
5: C'est plus dans le Sowapi. Ouais, avant c'était dans le Sowapi. Donc non, cool. Et puis voilà quoi. Enfin,
2: ça fait une paire d'années que je ne l'ai pas fait. Pourtant, j'ai fait les débuts. C'était pas mal. Ici, il y a une copine qui m'avait demandé d'aller demain. Mais...
5: copine, attends, voilà. Comme ça, faut que tu y ailles quoi. Non. Et on peut pas dépanner tout le monde. Enfin,
2: non, non, c'est pas possible. Ce week-end, j'ai des choses à faire. Sinon, peut-être, j'aurais été. Mais... et alors, la semaine prochaine, c'est encore rebelote.
5: C'est différent.
2: Donc, voilà, je... c'est un ou c'est l'autre, mais pas les deux.
5: Il va faire Endymion, Vince, Shadowhunter.
2: Ouais, il y aura du. Ouais. Dark, je suis curieux.
5: Dark River.
2: Je suis curieux de voir la scène d'ailleurs aussi.
5: C'est tout ou rien quoi. La scène l'année dernière, elle était pas terrible.
2: Non, j'ai pas été. L'année d'avant,
5: ils avaient fait une scène avec des containers.
2: Des blocs comme ça.
5: Ouais, en gros, c'est comme s'il y avait deux gamers qui se touchaient le front, tu sais, en mode.
2: Ils ont voulu faire à la Awakenings.
5: Attention, après. Ouais, ça se voyait pas. Ouais. Fallait vraiment avoir les yeux dessus de capter ce qui était là. Quoi.
2: Ouais.
5: Donc,
2: écoute, on verra cette année. Je ne sais pas, toi, tu viens pas.
5: Non, j'y vais pas.
2: Non, c'est un ou c'est l'autre aussi.
5: L'année dernière, on a fait les deux.
2: Ah ouais,
5: Par contre, je vais à Décibel les 3 jours.
2: Ah oui, mais moi, je l'ai faite l'année passée, les 3 jours.
5: Je sais, je t'ai croisé.
2: Ah oui, c'est juste. J'ai croisé plein de monde d'ailleurs.
5: Je t'ai croisé, t'étais entre Mars et Jupiter.
2: Mais ce qui est bien avec Décibel, c'est qu'en fait, tu dors pas beaucoup.
5: Non.
2: Pourquoi ?
5: C'est pas vrai.
2: Si. Parce qu'en fait, je t'explique. Donc, on va dire, tu finis le festival, il est 22h.
5: Non, 20, c'est trop 2h, je crois.
2: 23h, minuit.
5: Ouais.
2: Tu rentres au camping et t'as l'after jusqu'à 4h au matin.
5: Putain.
2: T'as une after de malade, donc dans le camping, mais il n'y a que les campingers.
5: Les campistes
2: qui ont le droit.
5: C'est un peu comme les carpistes, quoi. Ouais. C'est des pêcheurs, quoi. Des pêcheurs.
2: Non, mais sérieux. Donc, tu as fini le festival, tu fais l'after jusqu'à 4h au matin, tu te lèves à 6h au matin. Il y a un char qui vient comme un carnaval qui vient chercher tout le monde.
7: Et tu repars.
2: Et c'est comme ça tout le week-end.
5: Mais c'est pour ça que
2: tu fais le camping ?
5: Non. J'ai plus l'âge, je pense.
2: Et tu dors où alors ?
5: On a pris un Airbnb. Ouais, posé. Après, c'est pas pour autant qu'on va dormir.
2: Alors, vous n'aurez pas accès. Vous n'aurez pas accès au.
5: Mais c'est pas grave.
2: Malheureusement. Mais moi, je me suis bien marré là.
5: T'es plus jeune que moi, je fais plus ce genre de truc.
7: C'est ça, quoi.
5: J'y arrive plus, quoi.
2: Ma foi.
5: Quoique, si je suis un peu de motivation et. Ouais.
2: Par contre, cette année, j'y vais qu'un jour, le samedi.
5: C'est vrai ?
2: Ouais, parce que le lundi, je suis parti, donc je prends l'avion. Donc, c'est pas possible.
5: C'est pas grave, tu fais after dans l'avion.
2: Non. C'est pas possible de prendre les 3 jours.
7: C'est parce qu'il n'y a pas beaucoup d'heures de vol, à mon avis. Tu vois.
2: 2h30.
5: Ouais, faut le tenter.
2: Non. Non, parce que c'est partir le lundi matin, mais moi je pars le lundi matin.
5: Donc, tu vas où ?
2: Ah, je vais en Espagne.
5: En Espagne ? Ouais, tu vas pas loin.
2: Non, je vais pas loin. Loin, oui. Oui et non.
5: Mais tu vas où ?
2: Entre Alicante et.
5: Donc pas si loin que ça.
2: C'est 2h30, quoi. Ouais, en avion.
5: Je fais 3h, moi je vais en Grèce cette année.
2: Ah ouais. Grèce. Et c'est quand ?
5: Début août, 15 jours.
2: Quoi. Oh ouais.
7: On va savoir toute la vie privée.
2: Ouais, on va tout savoir.
5: Sinon, j'ai 37,5 en ce moment, j'ai pas trop de température.
2: Moi, ça va, j'ai 12,8 de tension. C'est parfait.
5: Ouais, j'ai un peu de diabète en ce moment, je fais attention.
2: C'est vrai ? Faut faire une cure de détox. J'ai un bon produit si tu veux.
7: Docteur Billy Boys.
5: Ouais, docteur Billy Boys. Elle dit docteur, vu sa gueule quand j'ai vu Décibel, c'est pas un docteur. Hein,
2: mais j'ai vu tout le monde, j'étais avec ceux du camping.
5: C'est qu'on s'est croisés sur la scène de Hardcore.
2: Oui, sur, c'était In Vitral ou Party Razor.
5: Après, il y avait Ista et il y avait Promo. Et on s'est croisés sur la scène de Promo.
2: C'est vrai.
5: Et je m'en souviens très bien.
2: Mais j'ai vu aussi des gens de Soigny.
5: Elle criait au loin. Tony
2: D'ailleurs, vous étiez à deux juste avec ta femme.
5: Ouais, j'étais. Exactement.
7: T'inquiète, je fais rien. C'est un gars de la radio.
5: J'étais avec ma femme. Ma femme. Je le répète 2-3 fois au cas où elle m'entendrait. Quoi.
2: Bah oui. T'es pas encore marié. Hein.
5: Non, c'est tout comme. C'est tout comme.
2: Qu'on a déjà pu voir au studio d'ailleurs au début.
5: Pipi, c'était la merde.
2: Dans les débuts, ouais. Donc voilà, mais. Écoute, peut-être qu'on se croisera le samedi, on verra, on s'enverra des messages.
5: Exactement, on sait jamais, on sait jamais.
2: On sait jamais. Cette fois-ci, ça sera le sens contraire.
5: Ouais, je serai peut-être entre Jupiter et Mars, toi tu seras...
2: Moi, je viendrai d'arriver, que je repartirai bientôt.
5: Bah, en tout cas, c'est cool. On a passé un bon moment.
2: Ouais, bon, clairement.
5: On a bien rigolé.
2: Et il y a le Maroc qui vient de mettre un goal.
7: Il
2: est stressé.
5: Il fait des frayeurs.
2: Non, non.
5: Et demain, ils vont bouffer de la paella. Ils sont en train de parler.
2: On va bouffer de la paella, ouais. On va aller manger.
5: Et entre la catalane, paella catalane, c'est riz noir et tout, avec des saucisses.
2: Ouais, ça c'est bon ça. Ouais, excellent.
5: Regarde la télé, tu vas en manger demain.
2: Donne faim.
5: Et là, tout à coup, il va balancer des fricadelles comme as. Il va dire, avec les abattoirs d'Underlake, il y aura François Damien dans le coin et tout.
2: Ouais, c'est ça.
7: Enfin,
5: une
7: parodie, quoi.
5: Exactement. Bon, en tout cas, gros bisous.
2: On se laisse ici, les amis. Ouais. Et on se retrouve, pour ma part, dans deux semaines avec donc Triptych, Gazak en VS.
5: Et
2: avec
5: dimanche, Sowapi, Technobus.
2: Bitox et Technobus. Voilà, Technobus, moi, j'y serai pas.
5: Invictus.
2: T'as pris congé, alors, je suppose.
5: Pourquoi?
2: Si tu vas déjà demain, donc demain, t'as pris congé. T'as
5: non,
2: pris congé
5: demain
2: là.
5: Soir, demain soir. Bon, ça va,
2: Et lundi, t'as pris congé.
5: Non, ça va aller.
2: Ouh là là, là, là.
7: C'est
2: un guerrier.
5: C'est férié le mardi. Bah, toi, je suis pas là pour rigoler.
7: Tu mixes à 18h, c'est ça?
5: Non, je mixe à 18, après à 21h, je sais plus, 20h30, je crois. Mais ouais, je mixe deux fois. Et après, par contre, le end show du dimanche, il est ouf. Et c'est Hungerfist qui fait le final. Ça va être un carnage. Donc, super cool.
2: Faites des vidéos.
5: En tout cas, le Technobus, sympa quoi.
2: C'est concept... la première année ça.
5: Ouais, le concept est cool. J'ai mixé avec Blackprint. Blackprint faisait des Technobus régulièrement.
7: Ouais.
5: Il y a Looney Tunes qui est passé. Il y a Chicago Zone. Enfin, pas mal de gueux. Enfin, pas mal de DJ, c'était cool.
7: Voilà.
5: Et franchement, c'était bonne ambiance quoi. Et puis tu vois le bus, il fait.
7: Ouais, ouais.
5: Il bouge comme ça.
2: Ouais.
7: Mais
2: bah,
7: si, il y a Dinello.
5: Dinello.
2: Oui, qui est déjà le voisin K-Zero. D'ici, il y a pas long,
7: oui.
2: Pas loin.
7: K-Zero, Oxley, c'est ça?
5: Oxley, c'est la chanson où tu fais.
2: Oh, ouais. Le remix là.
5: Où t'as
2: ouais.
5: Bugué là pendant un moment là.
7: Oui,
5: t'sais.
7: Oui.
5: T'étais entre Jupiter et Mars aussi, toi.
7: Blackprint, The Fist, Tony Hunter.
5: Blackprint, très bon.
7: Crazy We Are, ils seront là aussi.
5: Ouais.
7: Et Invictus. Et All Face aussi.
5: All Face, Hardcore, ouais.
7: Ouais, The Fist.
2: Et bien d'autres.
7: Oh,
5: et bien d'autres, ouais. Il y a une
7: si je commence à faire toute la liste de toutes les scènes, ça va pas le
5: après,
7: faire.
5: Si tu veux, je vais fumer une clope, tu commences la liste.
2: Et on termine.
5: Ouais, exactement. Je jette ma clope, je dis bon, allez, bonne soirée à tous.
2: Quand le match sera fini, on aura terminé, quoi.
7: Ouais.
5: Bon courage, et enfin, bon courage, bonne soirée plutôt.
2: Bonne soirée, bon saut happy à toi.
5: Merci.
2: Hein.
5: Et on se voit peut-être
2: à la décibelle d'ici là.
5: Carrément. Pourquoi pas?
2: On se tient au courant.
7: Bah oui.
2: Allez, les amis, bisous et à dans deux semaines. Ciao, ciao.
5: Ciao, ciao.
7: À jeudi. www.radioextenix.me

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